0: Que la force soit avec vous, à jamais.
1: De mooiste muziek uit de werelden van Pixar, Marvel, Star Wars en Disney.

0: Quick, Tinkerbell, he's here. Come in, Mickey.
1: Wow, c'est incroyable.
0: Welcome to my workshop, Mickey. Comme tu le vois, ça mérite un bon coup de balai. As you can see, it needs a good clean.
1: Oui, monsieur le magicien, mais j'ai hâte de faire de la magie.
0: Oh, but you can't practice your magic, Mickey, until this room is spotless.
1: Oui, monsieur. D'accord. Cet atelier sera impeccable avant que je fasse de la magie.
0: And one last thing. You need to be finished before the moon disappears from the sky.
1: La lune? Wow! Tout brillera avant que la lune ne disparaisse. Je vous le promets.
0: Good. And remember, a true magician always keeps his promises. Un vrai magicien tient toujours ses promesses. Good luck, Mickey.
1: Quoi? Un chapeau qui parle? Wow, cet atelier est vraiment enchanté. Bonjour, je m'appelle Mickey et je suis un magicien. Eh bien, regarde ça. Mesdames et messieurs, voici le plus grand magicien du monde. Et pour mon premier tour, le chapeau enchanté. J'ai dit le chapeau enchanté. Le chapeau enchanté. Bien, j'ai du travail à faire.

0: as entendu? La magie est en moi. Oui, moi. Oh là là. Allez, au travail. À vos souhaits. Attendez, qui êtes-vous?
1: I am Lumière. Come quickly, we must prepare the banquet.
0: De quel banquet parlez-vous?

0: Ding, ding, ding.
1: Oui, je sais. J'ai entendu ce qu'il m'a dit. Cher balai, tendre balai, mon balai préféré, la vraie magie vit dans nos cœurs.
2: How is it going, Abzamiki?
1: Super, génial, presque terminé.
0: Hop, hop, hop. Oh.
1: Je dois me remettre au travail.

0: Mickey is here to show you the way. You can run from it or learn from it. Suis le vieux Rafiki, il connaît le chemin.
1: Le chemin?
0: Oui, tu peux soit le fuir, tout ton amour.

0: Tu as vu tous ces animaux? Oh, c'était bien sympa. Allez, on joue aux devinettes.
1: Oh, mais c'est terrible.
0: Je sais, une grenouille. Oh, c'est trop facile.
1: Oh, mais
0: un éléphant?
1: Non.
0: Allez, une autre. Girafe?
1: Tatap.
0: Autruche?
2: Oh, mais j'ai pas compris, mais...
0: Bon, là, je ne sais pas. Ah, un lion! Bravo! D'accord, j'ai compris.

0: feel good to be out of there. But what do you know? It's the kid who wants to be a great magician. C'est le petit gars qui veut devenir un grand magicien. So, how's he doing? Merci.
1: Félicitations.
0: Voici ton nouveau meilleur ami. La magie, c'est ma spécialité. You came to the right lamp, kid. Meet your new

0: que je vais faire? J'ai tout gâché.
1: Hello, Mickey. What happened here?
0: Je suis désolée. Je n'ai pas tenu ma promesse. Je pense que je ne serai jamais un bon magicien.
1: You can't give up, Mickey. You must remember what the magic makers taught you. Ne renonce pas. Souviens-toi des conseils de nos amis magiques. Now, what would a true magician do? Remember, Mickey?
0: Un vrai magicien tient toujours ses promesses.
1: Yes. So, isn't it time you kept your promise?

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1: 你们是来和大名鼎鼎的杰克斯贝尔船长一起去外海冒险的是吧？那就带上足够的胆量和勇气，记住伙计们，言多必失，祸从口

0: La la la la la la, année magique. Année magique, année magique, année magique.
1: Magnifique,
2: année magique.

0: Perhaps you sense a disquieting metamorphosis.
1: Hélas, les choses ne sont pas toujours ce qu'elles paraissent. Tous les contes n'ont pas de fin heureuse.
2: It appears everyone is doomed at Phantom Manor.
1: Even you?
0: And notice this. This chamber has no windows and no doors, which offers you this chilling challenge to find a way out.
1: Par ailleurs, il n'y a ni porte, ni fenêtre. Par où sortir? Si vous ne trouvez pas le moyen de vous échapper, le fantôme des lieux se fera un plaisir de vous aider.
0: I didn't mean to frighten you.
2: Prematurely.
1: Venez donc faire la connaissance de la future mariée, dont la beauté vous donnera des frissons.
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